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2: Il te demande qu'est-ce que tu as fait.
3: J'ai tué un arabe.